0: Révolution.
1: Avec la révolution, je suis d'accord.
0: Qui dit révolution dit travailler.
1: Ça, je suis d'accord avec toi, mon cher.
0: Et pourquoi toi, tu ne veux pas travailler?
1: Moi, mais je fais la musique, je travaille.
0: Ah!
1: Alors?

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1: 10 à 8 à 8. C'est ça, je sais. C'est jamais. Il est retourné. Mais c'est pas une femme qui l'objecte que celle qui obéit à point nommé alors convenu à une pareille proposition.
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5: Non, ok, il y a dit maman qui avait déjà vu les horreurs de la guerre. Je ne veux pas. Laisse-moi embrasser mon fils, qu'elle a dit. Avant de se glisser sous la bibliothèque. Alors là, papa, il a mis deux cartouches.
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